0: Mon travail parle de lui-même.
1: Oh oui, il parle, ça c'est clair. Il enchaîne les clichés didactiques un peu simplets pour exprimer la violence inhérente au cycle de la gentrification. Mais vous êtes de la race, des véritables pionniers de ce cycle, vous savez.
0: Pardon ?
1: Les artistes. Les artistes investissent les quartiers défavorisés dont les loyers très abordables leur permettent de faire de la branlette intellectuelle sans s'embarrasser de l'alimentaire.

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0: On s'entend bien.
1: Oui. Hein?
0: On n'a rien à se dire, mais on s'entend bien.
1: Voilà.
0: C'est peut-être ta moustache qui me plaît.
1: Je crois que c'est ça, oui.

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2: Attends, je vais te mettre du gros son, mon frère. Je vais te mettre du gros son.
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moi. Façonné par les plus redoutables forgerons qui aient jamais rampé sous le ventre du grand serpent. Une épée faite du métal le plus rare et le plus secret. Durcie à l'os de Jotnar. Légère dans la main de son maître, mais tel le croc du dragon, sa morsure jamais ne s'use, ni ne se brise, ni ne se tord. Sa lame ne pouvait être trempée que dans le sang des hommes. Une flamme de bataille, comme on n'en vit nul autre. Elle se nomme Draugr, la non-morte. C'est écrit

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0: Mes amis ne vont plus tarder maintenant.
1: Vous avez choisi.
0: Vous pouvez apporter la cochonnerie.
1: Entendu, monsieur.
2: 1, 2, 3, 4.

Bon, alors maintenant, je vais te faire écouter quelques secondes de cette cassette. Donne-moi le titre du morceau, le nom du chanteur et les titres de trois succès enregistrés par ce même chanteur, mais avec un groupe différent.

0: fusillade.
1: À quelques pas de la scène de crime, cette famille est sous le choc. Elle vient de perdre un proche.
2: Ça tue chaque semaine.
0: Sur ce trottoir d'un quartier près du port, ce sont des adolescents qui ont été pris pour cible.
1: Marseille a été le théâtre
0: par des hommes en voiture.
3: On veut plus. Stop.
1: Les victimes.
4: Moi, c'est jamais pas quand c'est des jeunes qui meurent. Voilà, c'est pas normal.
0: Un jeune de 16 ans est mort. Son corps est emmené devant ses proches, dévastés.
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La question la plus habituelle que s'entendent poser les gens qui vivent des productions de leur esprit, c'est « Quelles sont vos sources d'inspiration ?»

À la moindre résistance, au premier mot de plainte, être réprimé, vilipendé, vexé, traqué, houspillé, assommé, désarmé, garrotté, emprisonné, fusillé, mitraillé, jugé, condamné, déporté, sacrifié, vendu, trahi. Et pour comble, car oui, berné, joué, outragé.

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Je sais d'où tu viens, espèce de malin.

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T'accuses le coup? Tu rentres le panier vide, éreinté, fatigué. 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C'est pas une illusion d'optique ou un truc qu'on voit qu'à la télé. 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

Mais regardez-vous! Vous étiez les enfants de la commune, et qu'est-ce que vous êtes devenus maintenant, hein? Un troupeau! On vous ordonne, et vous obéissez! Faites quelque chose, moi, je ne sais pas! Bétail pour bétail, vache pour vache, vous devriez apprendre à brouter l'herbe! Regardez, regardez votre usine, regardez-la bien! Il serait peut-être temps de vous apercevoir que ce n'est pas votre usine, mais votre prison! Écoutez-moi! Les hommes passent la moitié de leur vie à se forger des chaînes, et l'autre moitié à se plaindre d'avoir à les porter! Mirabeau! Et surtout, ouvriers! Rappelez-vous bien ceci, les patrons sont des gens comme vous. Ils n'ont qu'une seule tête, ils n'ont qu'un seul cul. Écoutez-moi, être gouverné, c'est être gardé à vue, inspecté, espionné, la Ligue guignol, dirigé, légiféré,

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1: En sortant de chez moi, le percepteur a tout cassé dans l'ascenseur et avec sa petite auto.

Quand t'es comme moi, tu lis les journaux, tu regardes les infos à la télé, c'est toujours pareil. 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Ça pleure en Amérique et ça pleure en Europe. Le monde entier court à sa propre perte. 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

30 octobre 1929, Winston Churchill est réveillé en sursaut dans sa chambre d'hôtel à Manhattan par le bruit du corps éclaté d'un homme qui vient de sauter du 15e étage. Le milieu des finances est en proie à la panique. On raconte que les New-Yorkais doivent se frayer un passage entre la multitude de corps de businessmen qui se sont jetés du haut des tours de Wall Street. Les concierges des hôtels demandent aux nouveaux clients s'ils sont là pour dormir ou pour sauter. Le mardi noir annonce une des pires crises économiques de l'histoire. Elle durera plus de 10 ans, affectera le monde entier et transformera radicalement le visage et l'âme de l'Amérique. En quelques jours, les rues se rempliront d'épaves humaines, promenant leurs regards sur le monde, essayant de comprendre ce qui était advenu de tant d'espoir, tant de promesses.

0: c'est quand même marrant. T'as vu, à chaque fois dans ces musiques, il y a toujours un moment joyeux, mais c'est ultra chiant, non? Ce moment-là.
1: La musique, là?
0: Ouais.
1: J'aime bien, non?
0: C'est un peu chiant, quand même, non? À chaque fois.
1: Parce que c'est pas censé être juste, juste triste ou...
0: Ouais, enfin, quand même,
1: ou
0: c'est...
1: juste joyeux, ouais, c'est des alternances. C'est hyper ambitieux, c'est que c'est un art totalisant, en fait. Qui... non, c'est vrai, c'est ça. Quand tu réfléchis, c'est ça.
0: Un art totalisant.
1: Ouais, qui tend à représenter une totalité, quoi. Ouais, je pense que c'est ça.

0: même si nous touchons à la victoire, il existe un cancer, une tumeur maligne qui grossit et s'étend parmi nous. Hurlez, hurlez, hurlez son nom.
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0: fait.
1: Ah ouais? C'est normal, je t'ai expliqué. Il y a eu une explosion.
0: Oui.
1: Et l'agitation moléculaire due à cette explosion...
0: La quoi?
1: L'agitation moléculaire.
0: Ah ouais.
1: Provoque une élévation thermique
0: ouais.
1: suffisante pour enflammer les matières environnantes.
0: Ouais, ouais.
1: C'est alors ce qu'on appelle la combustion.

Nous proposons une transformation respectueuse des intérêts de chacun, attentive au parcours de vie, juste et durable. Nous mettons ce système plus juste et plus simple sur des bases financières solides. Je suis, vous l'avez compris, totalement déterminé à mener à bien cette transformation parce que je la crois profondément juste. Plus juste, parce que les règles sont les mêmes pour tous. Juste pour les plus fragiles, juste pour des millions de femmes, juste pour nos enfants.

par moment, nous avons des accès de lucidité. Et ces accès de lucidité peuvent nous donner de l'espoir. Qu'est-ce que je veux dire par là ? Les Américains utilisent le mot « insight » pour définir les processus dans lesquels, par moment, on produit quelque chose d'intéressant. Ce que, par exemple, Donald Winnicott appelle la créativité. Les êtres humains sont par moment créatifs.

sans aucun doute. Ou alors, un travesti qui portait des talons aiguilles.

garder le silence. Dans le cas contraire, tout ce que vous direz pourra et sera utilisé contre vous devant un tribunal. Vous avez le droit de consulter un avocat et d'avoir un avocat présent lors de l'interrogatoire. Vous pourrez décider à n'importe quel moment d'exercer ses droits, de ne répondre à aucune question ou de ne faire aucune déposition.

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1: Connais-tu l'histoire que me racontait ma nounou? 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

C'est vraiment pas bien. Il y a une pyramide sociale où il y a un mec qui est en haut tout seul. Parce qu'il y a beaucoup de mecs qui veulent sa place. Et plus on descend, plus on est nombreux. Et quand on arrive en bas, on est vraiment dans la merde. Alors moi, ce que je voudrais, c'est qu'on remue la merde. Je voudrais qu'on remue la merde et que l'odeur monte jusqu'au nez des mecs qui dirigent. Et qu'au lieu d'être tourné vers l'extérieur du pays, ils se tournent un peu vers l'intérieur et qu'ils disent « Qu'est-ce qu'il y a? Qu'est-ce qui se passe? Qu'est-ce qu'ils ont, ceux-là? Ah merde, on leur prend tout leur pognon. Ah oui, il faudrait leur en laisser un peu. »

0: que je peux détester la campagne.
1: Oui, je vois combien ça doit être dur de vivre ici.
0: Tous ces arbres vous empêchent de vivre.
2: Ce sont de gros mangeurs d'oxygène.
1: Non, en fait, les arbres produisent de l'oxygène.
3: One, two, you know what to do. 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
1: Entrez. Un conseil, madame, un conseil, monsieur. 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

J'ai une interro aujourd'hui. C'est pas du baratin. C'est sur l'Europe et le socialisme. Non, mais vraiment, à quoi bon? Je suis pas européen, j'ai pas l'intention de devenir européen. Alors qu'est-ce qu'on en a à foutre s'ils sont socialistes? Ils peuvent être fascistes, anarchistes, ça ne changera rien au fait que je n'ai pas de voiture.

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0: c'est désespérant, ça, juste. La France télévisée, Laurent Clark.
1: C'est bien simple, ça ne peut plus durer.
2: Mais je n'y peux rien, je multiplie les rapports et les rapports.
1: Des rapports qui s'entassent, de quoi nourrir un milliard de rats. Mes respects, monsieur l'inspecteur.
2: Au revoir.
0: Il n'y a pas de rats ici.
2: Et vous alors, qu'est-ce que vous êtes ?

Vous mettiez les gens mal à l'aise. Je te demande pardon. Un peu trop humain. Trop égocentrique et indépendant d'esprit. Ça dérangeait les gens. Les modèles suivants ont présenté moins de complications. On voulait qu'ils soient des machines. Ça doit être ça. J'en suis pas surpris.

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0: Mais je vais vous dire, nous n'abandonnerons pas l'objectif de la transition écologique. Parce que si nous faisons cela, nous nous comportons de la même manière que nos prédécesseurs des dernières décennies. Je ne laisserai pas à mes enfants et à mes petits-enfants, aux 48 000 personnes qui meurent chaque année de maladies respiratoires. Si on considère que finalement c'est pas si grave et qu'on pourrait très bien passer sous silence cela, si on considère que ce qui s'est passé cet été, que le lac d'Annecy qui perd un mètre, qu'au pic du midi, pendant plus de 100 jours, il a fait plus de 0 degré, que la banquise, les incendies en Suède, en Californie encore récemment, tout ça, c'est pas important, eh bien moi, ça n'est pas ma conviction. On ne peut pas laisser cette dette-là à nos enfants, à nos petits-enfants, ça ne serait pas responsable, et nous tâchons de l'être, et de le faire avec justice.
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1: Auditrices, auditeurs, bonjour. Pour votre corps et pour votre âme, la Minute Stax vous propose deux titres sortis sur le label Stax en 45 tours.

Aujourd'hui, épisode 35. Nous sommes en avril 1968 à Memphis, Tennessee, dans le sud des États-Unis. Il est temps de compter la fin de la première vie du label Stax, la fin de la période connue sous le nom de période 60s ou période Atlantique. Atlantique du nom de la compagnie qui distribuait les productions du label Stax. Symbole de l'industrie musicale naissante, la compagnie Atlantique est rachetée par Warner. James Stewart, le président de Stax, espère faire partie du deal. Il se rend à New York au siège d'Atlantique pour négocier, mais l'offre qui lui est faite est pour lui une insulte. Il tente alors de négocier directement avec Warner, mais n'obtient pas mieux. Il décide alors de faire jouer une des clauses du contrat qui lie Stax à Atlantique. Cette cause stipule qu'en cas de rachat d'Atlantique par une autre compagnie, Stax peut rompre le contrat de distribution. Un peu contraint et forcé, devant les offres dérisoires reçues, Stax met donc fin au contrat qui le lie à Atlantique. On écoute un morceau de celle qui symbolise cette période dorée qui débute en 61 avec l'une de ses premières chansons. Voici « A Dime, A Dozen » par Carla Thomas.

C'était A Dime a Dozen, la dernière chanson de Carla Thomas, sortie chez Stax dans la période 60s. Alors après la rupture du contrat avec Atlantic, Stax demande à Warner, qui a racheté Atlantic, de récupérer ses titres produits pendant la période Atlantic. Et là, Warner refuse. Et le président de Stax découvre qu'il a signé un contrat qui indique qu'il a cédé à Atlantic tous les droits des titres produits depuis 1961. Non seulement les droits de distribution, mais aussi tous les droits de reproduction. Stax se retrouve sans distributeur, puisqu'il a cassé son contrat avec Atlantic, et sans catalogue, puisque tous les titres appartiennent à Atlantic et maintenant à Warner. Seuls les titres qui n'ont pas été sortis lui appartiennent. Et c'est ainsi que tous les tubes qu'on a écoutés cette année sortis chez Stax entre 61 et 68 n'ont plus jamais rapporté un dollar à Stax après 1968. L'industrie musicale est née, c'est magnifique. Stax sera finalement repris par Paramount via une filiale. Et c'est une nouvelle ère qui commence pour le label. Une nouvelle ère marquée par de grands changements dans la société afro-américaine après l'assassinat de Martin Luther King. Stax suivra ce mouvement pour devenir au début des années 70 un label phare du Black Power. Mais cela est une autre histoire. C'est Johnny Taylor qui permettra à Stax de repartir grâce à son énorme tube « Who's Making Love » sorti dès l'été 68. C'est aussi lui qui sera le dernier artiste à sortir un 45 tours Stax chez Atlantic. On écoute ce dernier titre, « I Am Particular » par Johnny Taylor, et je vous dis à bientôt sur Radio Bazar Nahum pour un nouvel épisode d'une nouvelle émission.

0: Tu veux boire quelque chose?
1: Tu aurais du whisky?
0: Oui.
1: J'adore le whisky avec du sucre.
0: Bah, je vais t'en chercher, hein. Moi aussi, j'adore.
1: C'est vrai?
0: Non, c'était près du lien.

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Bon, il est certain que lorsque les clients, les patients viennent nous voir pour des maladies qu'on connaît ou qu'on soigne facilement, c'est moins intéressant pour nous. Nous préférons bien évidemment des maladies graves ou inconnues, mais on ne peut pas trop leur en vouloir.

les flics vont charger. Il va filmer, lui ? Hein ? Parce qu'ils se font des milliards sur le dos des gilets jaunes. C'est carrément les jeux du cirque. Là, ils prennent les images, ils les filent pour la Brigitte qui s'effrite, la vieille cagole qui raffole des flashballs avec sa grande folle, le mignon Macron fellation broute croupion. Ouais, j'assume, qu'ils me foutent au trou. Tant mieux, au moins je serai au chaud parce que je me retrouve SDF.

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Le seul responsable de cette affaire, c'est moi. Et moi seul. Je vais vous dire pourquoi. Parce que celui qui a fait confiance à Alexandre Benalla, c'est moi, le président de la République. S'ils veulent un responsable, il est devant vous. Qu'ils viennent le chercher. Et ce responsable, il répond au peuple français et au peuple souverain. Et attention à vous.

0: Bon, je vais mettre de la musique. Y a un truc qui te plairait? Dirty Dancing? Tu la connais, celle-là?
1: Je serais bien la seule à pas connaître.
0: Ou alors Grise, ça me file toujours une super patate. Summer Loving, surtout.
1: On n'est pas en été.
0: Eh, t'es pas Olivia Newton-John. Tu ressembles plutôt à Elton John.
1: Un truc de Billy Joel?
0: Toi, t'es une sacrée tordue. Il faut te suivre.

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qui la faute, monsieur le commissaire? Hein? Moi, je roulais tranquillement, doucement, à ma droite, et c'est monsieur qui brûle un stop et qui m'emplâtre. Bon, je souligne poliment l'infraction, je souris, quand cette espèce de possédé commence à me dire un tas de gros mots, j'ose même pas vous répéter, monsieur le commissaire. Bon, j'ai peut-être eu tort de le tirer par la cravate à l'intérieur de ma décapotable, mais c'est tout, monsieur le commissaire.

0: Miss, j'étais au ciné avec un de mes ex. Mm-hmm. Les huissiers lui ont pris sa bagnole pendant que nous, on regardait le film.
1: Sans rire.
0: Mm-hmm. Oh, et un autre est en prison pour vente de cocaïne.
1: Oh, la classe.
0: Ouais. Même ma mère n'est pas au courant pour celui-là.

0: C'est un pentacle, une étoile à cinq branches. Elle est utilisée en sorcellerie. Long China et les studios Universal ont toujours prétendu que c'était la marque du loup-garou.
1: Ah, je vois, oui. Tu veux peut-être que je leur demande s'ils font brûler des cierges pour faire fuir les monstres, hein?
0: Oui.
1: C'est non.

Jacques Séguéla est-il un con? La question reste posée. Et la question restant posée, il ne nous reste plus qu'à poser la réponse. Jacques Séguéla est-il un con? De deux choses l'une. Ou bien Jacques Séguéla est un con, et ça m'étonnerait tout de même un peu. Ou bien Jacques Séguéla n'est pas un con, et ça m'étonnerait quand même beaucoup.

Donc l'entropie, c'est ce qui pose qu'un système dynamique physique, l'univers est un système dynamique physique, inévitablement produit de la dissipation d'énergie qui est irréversible. Ce qui pose d'ailleurs le problème d'une temporalité du cosmos et qui va introduire ce que Eddington va appeler la flèche du temps, qui est une flèche irréversible.